0: Deux cents livres à la banque.
1: Banque.
2: Suivi.
0: Suivi.
2: Carte.
0: Carte. Sept à la banque.
2: The house will cover the difference.
0: Bien, madame. Oui, monsieur.
2: Carte.
0: Carte. Neuf à la banque.
2: I need
0: carte.
2: Another thousand.
3: I admire your courage, Miss...
2: Trench. I admire your luck, Mr...
3: Bond.